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0: conscient. 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
1: Ouais.
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1: Les grandes gueules. Ouais. Alphabet. 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
0: Et plein de choses. 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
1: En fait,

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Salut à tous et bonne nouvelle. J'ai entendu cette nuit une très belle émission sur Miles Davis, sur Arte. Et vous savez que Herbie Hancock était un de ses pianistes préférés. Hein. On va l'écouter ici, accompagné par Freddy Hubbard à la trompette, Dexter Gordon, s'il vous plaît, au saxo ténor, Butch Warren à la basse, Billy Higgins aux baguettes. Voici quelques plages, régalez-vous.

Bianco, c'était vraiment un sacré pianiste. Hein. Dire qu'il n'avait pas 18 ans, je crois, quand Miles l'a embauché. Hein. Alors évidemment, vous aurez remarqué que les souffleurs, ben, c'est leur fête aujourd'hui. Hein. Alors on va continuer. Alors je vous signale quand même que ça a été enregistré en 62, ça, vous vous rendez compte. Et ça a été, c'est par Rudy Van Gelder, et ça a été remasterisé en 2007. Voilà. Alors on va passer à Jerry Mulligan et Ben Webster. Deux plages, vous allez vous régaler parce que c'est du travailler. Hein.

C'est le rythme toujours, le rythme. Alors je reviens quand même à Miles Davis, parce qu'on a vu hier soir le making-of du film Ascenseur pour l'échafaud. On a vu tous ses ex-musiciens, on a vu les trois femmes de sa vie, on a vu des choses extraordinaires. Et quand même, j'aimerais terminer cette émission avec un morceau de l'album Kind of Blue. Voici So What.

Voilà, j'espère que vous êtes régalés. Quel compositeur, quel chef d'orchestre. Et il leur disait surtout, ne joue pas toutes les notes. Il leur a appris la sobriété en plus. À la semaine prochaine, non, dans 15 jours. Salut à tous.

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avec une petite chanson qui parle de courage. Et ça s'appelle

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0: Bonjour à tous. Aujourd'hui, nous sommes très heureuses d'animer cette émission avec des élèves du collège qui ont travaillé toute l'année autour de livres, de récits et d'histoires philosophiques au CDI.
1: Ce projet a été réalisé cette année avec les professeurs Éric Cardenas, Cécile Legrand et Frédéric Landauer. Nous sommes en direct avec Radio Escapade et nous remercions le département de l'Hérault pour son soutien.
2: Pendant plusieurs mois, les élèves ont travaillé à partir de livres, d'albums et de documentaires. Chaque élève a choisi une histoire ou un personnage, puis a préparé un exposé avant de participer à cette émission.
0: À travers ces récits, nous allons réfléchir ensemble au courage, à la liberté, aux émotions et au fait de croire en soi.

0: On va commencer avec une histoire mystérieuse. Thiago va nous parler de la zone 51.
1: Bonjour, aujourd'hui je vais vous parler d'un lieu mystérieux, la zone 51. La zone 51, c'est une base secrète de l'armée américaine. Elle se trouve dans le désert aux États-Unis. Là-bas, on teste des avions très rapides et très secrets. Mais il y a aussi des rumeurs. Certaines personnes pensent qu'il y a des aliens et des soucoupes volantes. Un homme a même dit qu'il avait travaillé sur un vaisseau d'aliens, mais on ne sait pas si c'est vrai. Ce qu'on sait vraiment, c'est que c'est une base militaire. Ces histoires sont des rumeurs car on n'a pas de preuves. Moi, je pense que les aliens peuvent exister, donc peut-être qu'il y a de la vie ailleurs. Mais pour l'instant, on n'a pas de preuves. La zone 51 reste un mystère. Merci de m'avoir écouté.
2: Merci Thiago. Franchement, ça fait un peu peur quand même.
0: On va maintenant faire une petite pause musicale avec un morceau au piano composé par Léo Land que nous avons rencontré au CDI.

0: Maintenant, Hugo a travaillé sur Kratos et c'est Timothée qui va nous lire son texte. Kratos, c'est un personnage très puissant, mais aussi très en colère.
1: Bonjour, je suis Timothée. Aujourd'hui, je vais vous parler d'un personnage connu, Kratos, dans le jeu God of War. Au début, Kratos est un guerrier spartiate. Un jour, il va perdre une bataille. Il demande de l'aide aux dieux. Arès et Arès acceptent, mais en échange, Kratos devient son serviteur. Un jour, manipulé par Arès, Kratos attaque un village. Sans le savoir, il tue sa propre femme et sa fille. Quand il comprend, il est détruit. Les cendres de sa famille restent sur sa peau. C'est pour ça qu'on l'appelle le fantôme de Sparte. Kratos est rempli de colère. Il veut se venger. Il combat les dieux et finit par tuer Arès. Il devient lui-même dieu de la guerre. Mais la colère continue. Il s'attaque même à Zeus. Plus tard, Kratos change de vie. Et il part dans le monde nordique. Il a un fils, Atreus. Dans cette nouvelle vie, Kratos n'est plus le même. Il essaie de se calmer, d'être un bon père, de contrôler sa colère. Kratos montre que la colère peut détruire. Mais on peut changer. On peut évoluer. Merci de m'avoir écouté.

0: Cette histoire montre que la vraie force, ce n'est peut-être pas seulement la violence, et que la violence est destructrice.
1: Nous allons maintenant écouter une histoire qui s'appelle Tokala, l'Indien cheval, écrite par Michel Piquemal et étudiée par Marie.
2: C'est l'histoire d'un jeune garçon qui veut devenir guerrier et qui va apprendre ce que veut vraiment dire être courageux. Je laisse Marie vous le présenter.
3: Bonjour, aujourd'hui je vais vous parler d'un livre que j'ai beaucoup aimé. Il s'appelle Tokala l'Indien cheval de Michel Piquemal. C'est l'histoire d'un jeune garçon amérindien qui s'appelle Tokala. Tokala veut devenir un guerrier car il veut être respecté par sa tribu. Il veut trouver sa place, mais pour ça, il doit passer une épreuve difficile. Il doit rester seul dans la nature pendant 3 jours et 3 nuits sans manger ni boire. Il passe l'épreuve et il tient bon. Et pendant cette épreuve, il comprend que le courage, c'est réussir à affronter la peur et la solitude. Ensuite, Tokala doit apprivoiser un cheval sauvage et il apprend à créer un lien de confiance avec le cheval. Moi, j'ai aimé ce livre parce qu'il parle du courage et du respect. Il montre qu'on peut devenir plus fort sans faire de mal aux autres. Merci de m'avoir écouté.
0: On va maintenant écouter une chanson qu'on adore. On m'avait dit de Marine avec Félix Radu. Cette chanson parle des rêves, du doute et du fait de continuer à croire en soi.

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0: Nous allons maintenant écouter une histoire vraie sur le thème de croire en ses rêves. C'est l'histoire de Amandine Henry, la capitaine de l'équipe de France de football. Je laisse la parole à Léa.
1: Bonjour, aujourd'hui je vais vous parler d'une femme inspirante, Amandine Henry. Amandine Henry est une grande joueuse de football. Elle est même capitaine de l'équipe de France. Mais quand elle était petite, sa vie n'était pas facile. Elle a dû travailler beaucoup pour réussir. Pour devenir footballeuse, elle s'entraînait tous les jours et a dû faire des sacrifices. Par exemple, elle ne voyait plus ses amis pour s'entraîner toujours plus. Souvent, elle a eu envie d'abandonner, car elle se sentait seule et s'est même blessée au genou une fois et c'était un moment très difficile pour elle. Mais elle n'a pas arrêté. Elle a continué encore et encore. Elle a cru en elle. Aujourd'hui, elle est devenue une grande championne. Ce que cette histoire nous apprend, c'est que réussir, ce n'est pas facile. Et il faut du courage, du travail et de la patience pour réaliser nos rêves. Et moi, je pense que chacun peut réussir quelque chose à sa manière. Merci de m'avoir écouté.
2: Maintenant, Anna a travaillé sur une autre femme courageuse. Une championne qui, elle aussi, n'a jamais abandonné son rêve. Marie va vous lire le texte travaillé par une de ses camarades de classe.
3: Bonjour, aujourd'hui je vais vous parler de Marie Com. Elle est née dans un petit village en Inde. Sa famille est pauvre, ils travaillent beaucoup et parfois il n'y a pas assez à manger. Mais Marie a un rêve, elle veut devenir boxeuse. Au début personne ne croit en elle parce que c'est une fille et parce qu'elle n'a pas les moyens. Mais Marie ne lâche pas. Elle s'entraîne tous les jours, elle tombe, elle se relève encore et encore. Un entraîneur remarque son courage et décide de l'aider. Petit à petit, elle progresse et elle devient plus forte, plus rapide et plus précise. Puis un jour, elle gagne, elle devient championne du monde plusieurs fois. En 2012, elle participe aux Jeux Olympiques de Londres et elle gagne une médaille de bronze. Ce jour-là, elle ne représente pas seulement elle-même, mais elle représente tout son pays. Marie Com nous montre quelque chose d'important. Peu importe d'où tu viens, peu importe les difficultés, si tu crois à ton rêve et que tu travailles, tu peux y arriver. Moi, j'ai aimé cette histoire parce que Marie est très courageuse. Merci de m'avoir écouté.
4: La force n'est pas seulement dans les muscles, elle est aussi dans le cœur
0: et aussi dans la tête. Nous allons maintenant écouter Lina avec une histoire qui s'appelle Mar du Rose.
5: Bonjour, aujourd'hui, qui décide ce que les filles doivent aimer? J'ai lu deux livres qui m'ont fait réfléchir. Rose ou bleu et il y a Mar du Rose. Dans le premier livre, Rose ou bleu, on voit que souvent la société dit que le rose c'est pour les bleus. Le rose c'est pour les filles et le bleu c'est pour les garçons. Mais ce sont juste des cités que les adultes répètent et ce ne sont pas des règles obligatoires. Dans le deuxième livre, il y a Mar du Rose. Une fille en a assez quand il cite à sa place. Ses parents veulent qu'elle aime le rose, mais elle préfère le noir. Elle veut choisir ses vêtements et ses jeux. Elle veut être elle-même. Ces deux livres montrent que souvent, ce sont les autres qui veulent choisir, qui veulent décider pour nous, mais en réalité, chacun peut choisir ce qu'il aime. Les filles et les garçons peuvent aimer toutes les couleurs. Les couleurs ne sont pas réservées. Grandir, c'est apprendre à choisir par soi-même. Merci de m'avoir écouté.
2: Cette histoire nous fait réfléchir aux clichés et aux idées toutes faites.
4: Dans cette émission, nous avons entendu des histoires très différentes.
0: Mais elles partent toutes de courage, de choix, de liberté et de confiance en soi.
2: Merci à tous les élèves pour leur travail et leur participation.
4: Merci aux professeurs Eric Cardenas, Nathalie Elfilali, Cécile et Frédéric Landauer.
0: Merci à Radio Escapade et à La Technique.
2: Et à Antoine Després, journaliste radio.
4: Merci également au département de l'Hérault pour le financement du projet.
0: Merci à Arthur qui a participé à La Technique.

0: Bonjour à tous et bienvenue sur Radio Louise Michel. On est ravis de vous retrouver.
1: Aujourd'hui, nous vous présentons la deuxième partie de notre projet radio réalisé au CDI autour des histoires philosophiques et des contes et des récits du monde.
0: Moi, c'est Arthur.
1: Moi, c'est Aïcha.
0: Aujourd'hui, nous allons vous parler de vérité, de peur, de liberté, du regard des autres et aussi de bonheur.
1: Nous allons commencer avec une histoire de la mythologie grecque.
0: Romain va nous parler d'Athéna, la déesse de la sagesse.
2: Bonjour, aujourd'hui je vais vous parler d'une déesse de la mythologie grecque qui s'appelle Athéna. Elle est la fille de Zeus, le roi des dieux, et la déesse de la guerre. Mais attention, ce n'est pas une déesse de la guerre comme les autres, car elle ne représente pas la violence, elle représente la stratégie et l'intelligence. Elle est aussi la déesse de la sagesse, de la pensée, et elle protège les filles comme Athènes. L'histoire dit que Zeus avait peur de son enfant car une prophétie disait qu'il pourrait devenir plus fort que lui. Alors il avale la mère d'Athéna, qui s'appelle Métis, mais plus tard, Zeus a très mal à la tête, un dieu lui ouvre le crâne, et là, Athéna sort de sa tête, déjà adulte, avec son armure. Athéna représente quelque chose d'important, elle nous dit que la force ne suffit pas, et qu'il faut réfléchir. Dans la vie, on peut être fort, mais si on ne réfléchit pas, on peut faire des erreurs. Merci de m'avoir écouté.
1: Merci Romain.
0: Avec Athéna, on comprend que la force ne suffit pas toujours.
1: Oui, réfléchir et comprendre des choses, c'est aussi important.
0: Maintenant, on va parler d'un moment important dans la vie, grandir.
1: Parfois, une première expérience peut nous faire beaucoup réfléchir.
0: Benjamin va nous présenter le livre « Son premier poisson » d'Hermann Schlütz.
3: Bonjour, aujourd'hui je vais vous parler d'un livre qui s'appelle « Mon premier poisson ». C'est l'histoire d'un garçon qui s'appelle Henri. Un jour, il attrape son premier poisson en compagnie de son grand-père. Il est fier et content. Pour lui, c'est important. Il a l'impression de devenir grand, mais ensuite, il doit tuer le poisson ou le relâcher. Il a hésité beaucoup. Il regarde le poisson et il comprend que c'est un être vivant. Il ne se sent troublé. Il ne sait plus quoi faire. En plus, il y a des gens autour. On le regarde. Il sent qu'on attend ce qu'il décide. Merci. Mais lui se pose une question. Est-ce que je veux vraiment faire ça? À ce moment-là, Henri comprend quelque chose d'important. Grandir, ce n'est pas seulement réussir, c'est aussi faire des choix. Et parfois, ce n'est pas facile. Moi, j'ai aimé ce livre parce qu'il montre que grandir, c'est apprendre à penser par soi-même. Même quand les autres regardent et peuvent ne pas être d'accord avec nous. Merci de m'avoir écouté.
0: Merci Benjamin. C'est vrai que faire des choix, c'est difficile en vrai. Maintenant, une chronique historique un peu mystérieuse.
1: Mathéo va nous parler des Templiers.
4: Bonjour, je m'appelle Mathéo. Imaginons que nous sommes au Moyen-Âge. Des hommes voyagent vers Jérusalem, mais les routes sont très dangereuses. Il y a des attaques, des voleurs et beaucoup de pèlerins ont peur. C'est là que naissent les Templiers. Les Templiers sont à la fois des moines et des soldats. Ils prient, mais ils combattent aussi. On les reconnaît facilement avec leur manteau blanc et leur croix rouge. Au début, ils protégeaient juste les routes, mais petit à petit, ils devenaient très riches, très organisés, très puissants. Ils possédaient des châteaux, des terres et beaucoup d'argent. Et même, ils prêtent de l'argent un peu comme une banque. Mais un jour, le roi de France, Philippe IV, a un problème, car il doit beaucoup d'argent. Alors il décide de s'en prendre aux Templiers en 1307. Ils sont arrêtés, accusés puis jugés. Leur chef Jacques de Molay est condamné à mort et l'ordre disparaît. Aujourd'hui encore, on cherche le trésor sans savoir s'il y en a vraiment un. Peut-être que le pouvoir ne protège pas toujours et que rien n'est jamais acquis. Merci de m'avoir écouté.
0: Merci Mathéo.
1: L'histoire peut parfois nous faire voyager et réfléchir.
0: Et maintenant, petite pause musicale. On va écouter Clandestino de Manu Chao avec El Gafla.
1: Cette chanson parle du voyage, des frontières, des langues et des cultures.

0: une rencontre peut complètement changer notre façon de voir le monde.
1: Nous allons commencer avec une histoire un peu étrange. Elle s'appelle « La parabole des grenouilles ébouillantées » étudiée par Nouan et Daouda.
2: Bonjour, je m'appelle Nouan. Si les dangers arrivent, du coup, on réagit tout de suite.
3: C'est l'arrivée doucement. Parfois, on ne peut pas trouver des solutions.
0: Merci Nouan et Daouda. Cette histoire fait réfléchir parce que parfois on s'habitue à des choses qui ne sont pas normales.
1: Maintenant, nous allons écouter une histoire qui parle des secrets du regard des autres et des émotions.
0: Cette histoire s'appelle « Les oreilles du roi Midas ». Le roi Midas est un roi très puissant, mais il cache un grand secret.
1: Il avait des oreilles d'âne, alors il portait toujours un grand turban pour que personne ne les voie. Il avait honte et il avait peur que les gens se moquent de lui.
0: Un jour, son coiffeur découvre le secret du roi pendant qu'il lui coupe les cheveux. Le roi lui répond « Tu dois le dire à personne ».
1: Le coiffeur promet de garder le secret, mais plus le temps passe, plus ce secret devient lourd dans sa tête.
0: Alors un jour, il part tout seul dans un champ, il creuse un trou dans la terre et il murmure dedans « Le roi Midas a des oreilles d'âne ».
1: Le coiffeur pense que personne ne l'a entendu, mais le vent passe dans les roseaux et bientôt tout le monde connaît le secret du roi.
0: Cette histoire nous montre que certains secrets doivent parfois être trop difficiles à garder à l'intérieur. Je laisse maintenant la parole à Zineb.
4: Bonjour, je m'appelle Zineb. Parler peut parfois aider quand on garde quelque chose de trop lourd à l'intérieur.
0: Merci Zineb.
1: Nous allons maintenant écouter une histoire drôle, mais qui fait beaucoup réfléchir.
0: Cette histoire parle d'un regard des autres et du fait d'être soi-même.
1: Nasreddin marche avec son père et leur âne. Mais à chaque fois qu'il croise des gens, les personnes du village les critiquent.
0: Quand ton père monte sur l'âne, les gens disent « Ce pauvre enfant marche tout seul ». Alors le père descend.
1: Puis l'enfant monte sur l'âne et les gens disent « Ce jeune ne respecte même pas son père ».
0: Alors ils montent tous les deux sur l'âne. Mais cette fois les gens disent « Pauvre animal ».
1: À la fin, ils ne savent plus quoi faire et ils finissent même par porter l'âne sur leurs épaules.
0: Cette histoire montre qu'on ne peut pas plaire à tout le monde. Et si on écoute tout le temps les autres, on finit parfois par faire des choses absurdes. Je laisse maintenant la parole à Abdelmalik et Miloud.
5: Bonjour, je m'appelle Abdelmalik. Il faut parfois penser par soi-même.
6: Bonjour, je m'appelle Miloud. On ne peut pas plaire à tout le monde.
0: Nous allons maintenant écouter une chanson engagée.
1: Le morceau s'appelle « À France » de Gaël Fayet, qui parle de l'exil de la France.
0: Et de la place qu'on trouve dans son pays.
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0: Moi, c'était ça.
1: Bonjour, moi, c'est Ludmila. Nous relayons nos camarades et nous sommes toujours sur Radio Louise Michel. Nous continuons avec un conte étudié par Boris.
0: Le conte s'appelle « L'homme qui cherche le bonheur ».
1: Dans cette histoire, un homme pense qu'il n'est pas heureux. Alors, il décide de quitter sa maison pour partir très loin chercher le bonheur.
0: Pendant son voyage, il rencontre beaucoup de personnes et il pose toujours la même question. Comment faire pour être heureux ?
1: Mais un jour, un sage lui fait comprendre quelque chose d'important. Le bonheur n'est pas forcément très loin.
0: Parfois, le bonheur est déjà dans notre vie, dans les personnes qu'on aime et dans les choses simples du quotidien. Je laisse la parole à Boris.
2: Bonjour, je m'appelle Boris. Le bonheur est souvent déjà près de nous.
1: Merci Boris.
0: Maintenant, Khadija va nous présenter l'éléphant de Bagdad.
1: Dans cette histoire, plusieurs personnes touchent un éléphant dans le noir. Mais chacun touche une partie différente de l'animal.
0: Chacun pense avoir raison, mais personne ne voit l'éléphant entier.
1: Cette histoire nous montre qu'on ne voit pas souvent qu'une partie de la vérité. Je laisse maintenant la parole à Khadija.
3: Bonjour, c'est Khadija. On ne voit pas toujours la vérité. Parfois, chacun comprend les choses différemment.
0: Merci Khadija. Nous allons maintenant écouter Souliman.
1: Nous allons vous présenter un conte qui s'appelle « Salomon visite une prison ».
0: C'est un conte ancien qui parle de la vérité et du fait de reconnaître ses erreurs.
4: Dans cette histoire, le roi Salomon, connu pour sa sagesse, décide de visiter une prison. Il demande à chaque prisonnier pourquoi il est là. À tous répondent la même chose. Je suis innocent. Mais un seul homme dit la vérité. Il reconnaît qu'il a fait une erreur. Alors, Salomon comprend quelque chose d'important. C'est le seul homme qui peut changer. Et il décide de le libérer. Je suis Seyron. Dire la vérité est important.
0: Je laisse maintenant la parole à Souliman.
5: Bonjour, je m'appelle Souliman. Dire la vérité permet parfois d'avancer. Reconnaître ses erreurs peut aider à changer.
0: Merci Souliman.
1: Dernière histoire de notre émission.
0: Une histoire sur la peur et sur l'imagination.
1: Ce conte s'appelle Tirer la corde et il va être présenté par Ayouba.
0: Dans cette histoire, deux hommes tirent chacun sur une corde. Chacun pense qu'il veut lui faire du mal.
1: Alors ils ont peur et ils commencent à s'énerver. En réalité, la corde est simplement coincée dans une pierre. Il n'y avait aucun ennemi.
0: Cette histoire montre que parfois, la peur nous fait imaginer des dangers qui n'existent pas. Je laisse maintenant la parole à Ayouba.
6: Bonjour, je suis Ayouba. Parfois, on imagine des choses qui ne sont pas vraies. La peur peut nous empêcher d'y comprendre la réalité.
1: Merci Ayouba.
0: Dans cette émission, nous avons entendu beaucoup d'histoires différentes.
1: Mais toutes parlent de réflexion, de choix, de liberté et du regard qu'on porte sur le monde.
0: Ces histoires nous montrent aussi qu'on peut apprendre beaucoup grâce aux livres, aux contes et aux récits.
1: Merci à tous les élèves qui ont participé à cette émission.
0: Merci également aux professeurs Eric Cardenas, Nathalie Elfilali, Cécile et Frédéric Lindauer.
1: Merci à Radio Escapade pour l'accueil.
0: Et merci à Antoine Dépéré, journaliste radio.
1: Merci également au département de l'Hérault pour le financement du projet.
0: Merci aussi à Clémentine Carbonnier qui était à la technique.
1: À bientôt sur Radio Louise Michel.

0: tout le monde. On est toujours sur Radio Louise Michel, sur Radio Escapade, en direct du CDI, du Collège Louise Michel. Je suis Tessa.
1: Et moi, Clémentine.
2: Et moi, Arthur.
0: Nous avons le plaisir de recevoir notre directrice, Madame Montrousseau, et de lui poser certaines questions sur l'émission qu'on vient de tourner en direct du CDI sur des histoires philosophiques, des contes et des livres. Nous avons participé à cette émission avec la classe de FLS et Ulysse. Madame, est-ce que vous pouvez nous donner votre avis sur ce projet ?
3: Une vaste question. Je trouve que ce projet est passionnant. Vous avez porté toute l'année des choses très intéressantes et inclure les élèves de la classe FLS et les élèves de la classe Ulysse était une excellente idée dans ce travail-là. Donc je vous félicite pour avoir accompagné ce projet et coordonné ce projet avec vos professeurs.
1: Madame, l'année prochaine, vous serez d'accord pour continuer notre projet radio au Collège Louise Michel ?
3: Largement. Je suis vraiment d'accord et je trouve que c'est très intéressant, très riche pour vous. Et puis je vois les résultats aujourd'hui devant moi. Trois professionnels, des élèves qui sont prêts aussi à échanger et à présenter des choses et qui sont en inclusion dans l'établissement, donc les élèves de FLS et les élèves de Ulysse. Donc je trouve que ce projet est très, très intéressant, très riche et c'est une vraie plus-value pour nous. Donc je suis ravie et je suis bien sûr un soutien pour poursuivre. Je crois qu'on m'a parlé aussi d'une web télé. Est-ce qu'on vous en a parlé ?
1: Non, pas du tout.
3: Alors l'année prochaine, il faudra peut-être mettre un peu de maquillage. Parce qu'on va peut-être vous voir.
1: Vous êtes au collège depuis un an, et est-ce que vous pouvez nous faire un bilan de cette année ?
3: Alors, une année sur ce collège très riche, très intense. Je trouve ce collège très intéressant, mais dès que je suis arrivée, j'avais regardé l'année dernière, pendant l'été, tout le dossier. Et dès l'année dernière, j'avais aperçu que c'était un collège qui était très très intéressant, avec beaucoup de possibilités, un fort potentiel. Et je ne suis absolument pas déçue de ce que j'ai vécu cette année avec vous ici. Et je pense que c'est un collège très très intéressant.
1: Est-ce que vous avez d'autres projets cette année.
3: Pour l'année prochaine ?
1: Oui.
3: Donc là, j'ai demandé aux professeurs de travailler, de préparer des choses pour dans deux semaines. Donc il y a quelques professeurs qui commencent à me parler de certains projets. Si j'ai bien compris, il y a encore un projet de mobilité vers en histoire et en latin. Sur le pont du Gard, enfin, Nîmes, et explorer la richesse de notre territoire. Il y aura probablement d'autres projets. Il y en a un fabuleux. J'étais hier avec eux à la préfecture. C'est le concours national de résistance sur la résistance, hein, le CNRD. Ce projet est certainement reproduit, c'est pour les troisièmes, et quand le jour vous serez en troisième, je vous encourage vivement à y participer. C'est un devoir de mémoire, et travailler sur cette année sur les personnes qui ont été déportées. Et comme ces personnes-là, ça s'est passé il y a plus de 80 ans, ces personnes-là sont toutes en train de quitter malheureusement leur présence sur Terre. Ils sont en train, voilà, beaucoup sont décédés et qu'il faut poursuivre cette mémoire, ce devoir de mémoire. Et donc on pense que vous êtes la génération qui doit entretenir ça. Donc la CNRD aura encore lieu l'année prochaine et j'espère que de nombreux élèves de 3e y participeront. Donc je n'ai pas la connaissance encore aujourd'hui de tous les projets, mais il y a d'autres projets aussi avec une compagnie théâtrale où là j'ai sollicité Madame Landauer, votre professeure qui vous accompagne sur ce projet, qui sera peut-être mis en place l'année prochaine. Et ce matin je travaillais pour le Forum des métiers, donc le Forum des métiers aura encore lieu et il paraît qu'il y a une équipe de journalistes de Radio Escapade qui participe à ce temps-là et on m'a demandé ce matin si cette équipe de journalistes serait encore avec nous l'année prochaine et je dis oui, je crois que ces journalistes seront là l'année prochaine. Est-ce que je me suis trompée ?
1: Non, pas du tout.
0: On sera là l'année prochaine.
1: Oui, on sera là l'année prochaine.
3: On peut compter sur vous alors ?
1: Oui.
3: Bon, alors ça va, la communauté des communes ne sera pas déçue parce qu'elle compte sur vous. Donc voilà, vous avez commencé à avoir une sacrée réputation sur ce territoire. Il va falloir être à la hauteur.
1: Merci pour vos réponses.
0: Je voudrais demander aux professeurs qui étaient là pendant le projet si certains voulaient nous expliquer plus en détail le projet.
2: Alors, ce projet, ben, il est né l'année dernière, au mois d'août, où on a décidé de travailler avec Eric Cardenas et Nathalie Elfilali sur, avec les classes et la web radio. Donc, on est parti de livres, parce qu'on voulait partir... arrêter de travailler avec le numérique. Donc on a proposé des livres philosophiques, des contes philosophiques à chaque élève. Donc ils ont travaillé sur le contenu, ils ont créé des articles de journaux, donc ça sera sur Journal Man Max. Ils ont travaillé avec un compositeur sur des podcasts. Donc ils seront aussi sur chaque élève à enregistrer un petit podcast sur la morale philosophique de l'histoire qu'il a étudiée. Ensuite, il y aura les émissions radio qui sont un peu la synthèse de tout le travail de l'année. Et ce travail sera visuel via le journal numérique. Par contre, ça sera du numérique qu'on enverra à chaque élève, voilà, qui sera sur le site du collège.
1: Merci beaucoup, Madame Landauer, pour la réponse à notre question. Maintenant, Eric Cardenas va nous parler encore du projet.
4: Alors, j'étais ravi que Madame Landauer nous propose ce projet. Mes élèves s'y sont beaucoup investis à travers ces contes philosophiques. Ils ont pu travailler la lecture, effectivement. Hein, mais surtout, ils ont appris de belles valeurs. Et c'était vraiment la finalité de ce projet. C'est d'apprendre de belles valeurs, comme le dépassement de soi et plein d'autres. Le libre arbitre, enfin, la liste serait longue à faire, hein. Des belles valeurs de vie et de société qu'ils ont pu vivre à travers ces histoires et faire vivre à travers les podcasts et cette émission.
1: Maintenant, nous allons demander à Madame Elfilali de nous parler aussi de ce projet radio.
3: Bonjour, donc je vais rejoindre mon collègue Monsieur Cardenas. Effectivement, les élèves du FLS se sont énormément investi pour ce travail, notamment l'inclusion. C'est pour ça que je remercie aussi tous les élèves qui ont participé, l'Ulysse et les autres élèves des classes ordinaires. Et je remercie aussi tous mes élèves et notamment Madame Landauer qui a coordonné ce projet donc énormément tout au long de l'année.
1: Merci beaucoup pour toutes ces belles réponses. Et merci à Radio Escapade pour nous avoir interviewé les professeurs et Antoine à la technique. Nous vous rappelons que le mardi 23 juin, nous passerons en direct de Radio Escapade pour le club de la web radio. À bientôt sur
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0: Merci. Le dernier morceau s'appelait Un an dans les étoiles. Bon, c'est la fin du premier set. On va boire un coup, et vous aussi, j'espère. Et puis, on reprend.
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